Bonjour chers auditeurs, ici Ankara Radio, la voix de la Turquie, et nous sommes le jeudi 27 août 2026. Mesdames et messieurs, nous sommes heureux de vous retrouver sur les ondes de la radio La Voix de la Turquie, émettant dans la bande des 31 mètres sur 17 740 kHz vers l'Europe, dans celle des 31 mètres sur 9 880 kHz vers l'Afrique du Nord et de l'Ouest, et dans celle des 41 mètres sur 7 360 kHz vers l'Afrique centrale et orientale. Pour nos émissions via satellite, Turksat 4A à polarisation horizontale sur la fréquence 12 092, Turksat 4A à polarisation verticale sur la fréquence 11 958 et Galaxy 19 polarisation verticale sur la fréquence 11 960. Mesdames et messieurs, notre émission de ce jour vous sera présentée par moi-même, Eren Eke, ainsi que notre technicien de son. À la suite de notre bulletin d'information, vous pourrez écouter les programmes intitulés « Les itinéraires de mes rêves »,« L'empreinte de la Turquie à l'UNESCO » et « Les premières de l'Anatolie ».

Chers auditeurs, avant de passer aux détails, voici les principaux titres de notre bulletin d'aujourd'hui. La dissolution de l'organisation terroriste FDS, dirigée par l'YPG, sera accueillie avec satisfaction si elle est appliquée sur le terrain, selon le ministre des Affaires étrangères de la Turquie. La dissolution de FDS est une évolution importante, affirme également le ministère de la Défense nationale de Turquie. Nous sommes ouverts à des négociations de paix pour résoudre la crise ukrainienne, déclare la Russie. Bien que plus de 10 mois se soient écoulés depuis le cessez-le-feu, la situation à Gaza est inacceptable selon l'ONU. Le cancer du sein d'une hôtesse de l'air reconnu comme maladie professionnelle. Mesdames et messieurs, voici à présent les détails. La dissolution de l'organisation terroriste FDS dirigée par l'YPG sera accueillie avec satisfaction si elle est appliquée sur le terrain, selon le ministre des Affaires étrangères de la Turquie. Le ministre des Affaires étrangères Hakan Fidan a déclaré que l'annonce de la dissolution de la prétendue administration autonome et de toutes les structures militaires et civiles affiliées au FDS, organisation terroriste sous la coupe de l'YPG en Syrie voisine, constituerait une évolution positive si elle se concrétisait sur le terrain. S'exprimant devant des journalistes à Elazığ, une ville dans l'Anatolie de l'Est, il a précisé qu'il convenait d'agir avec professionnalisme afin de vérifier la réalité de cette démarche, estimant qu'elle viendrait compléter les mesures souhaitées par Turquie et renforcer la fraternité entre Kurdes et Arabes. Fidan a souligné que cette dissolution contribuerait grandement à instaurer un climat de confiance pour l'avenir de l'ensemble des Syriens. Tout en insistant sur le fait que l'identité des Kurdes doit être préservée et reconnue, il a rappelé la nécessité de protéger l'unité nationale, la souveraineté et l'intégrité territoriale de la Syrie. Affirmant que la présence de l'organisation terroriste YPG constitue depuis longtemps un défi pour la Syrie comme pour Turquie, le ministre a conclu que la vision de la Turquie accorde la priorité à la paix, à la stabilité et à la prospérité régionale, une politique menée sous la direction du président Recep Tayyip Erdogan. La dissolution des FDS est une évolution importante, affirme également le ministère de la Défense nationale de Turquie. Le contre-amiral

0: Zeki Aktürk, conseiller pour la presse et les relations publiques et porte-parole du ministère de la Défense nationale de la République de Turquie, a qualifié d'évolution majeure la dissolution des FTS ainsi que leur intégration aux institutions étatiques syriennes. Lors de sa conférence de presse hebdomadaire, il a souligné que cette démarche est essentielle pour préserver la souveraineté et l'intégrité territoriale de la Syrie, tout en consolidant le principe d'un État unique, armée unique. Exprimant la satisfaction des autorités face à ces développements, Aktürk a précisé que les forces armées poursuivront leur soutien dans le cadre de l'accord de coopération militaire existant afin d'étendre cette dynamique positive à l'ensemble du territoire syrien, d'instaurer une stabilité durable et de renforcer les capacités de l'armée syrienne, en particulier dans la lutte contre le terrorisme. Nous sommes ouverts à des négociations de paix pour résoudre la crise ukrainienne, déclare la Russie. Le porte-parole du Kremlin, Dmitri Peskov, a déclaré que la Russie restait ouverte à des pourparlers de paix concernant le règlement de la crise ukrainienne, affirmant que Moscou privilégiait l'atteinte de ses objectifs par des voies pacifiques. S'exprimant devant la presse à Moscou, il a toutefois précisé ne pas disposer d'informations sur les déclarations de Kirilo Budanov, chef du bureau présidentiel ukrainien, qui évoquait une possible rencontre entre les délégations russes et ukrainiennes en septembre. Peskov a confirmé que des contacts au niveau opérationnel se poursuivent avec les Américains sur le dossier ukrainien. Rejetant catégoriquement les allégations selon lesquelles la Russie préparait une attaque limitée contre un pays de l'OTAN, il les a qualifiées de totalement infondées et contraires aux intentions de Moscou. Il a expliqué que la poursuite de l'opération militaire spéciale découle de l'impossibilité actuelle de régler la situation pacifiquement, Moscou agissant pour garantir sa sécurité et défendre ses intérêts face à la politique agressive des pays européens. Enfin, le porte-parole a qualifié d'illégal toute utilisation par l'Europe des avoirs russes gelés au profit de l'Ukraine, prévenant que des mesures de riposte seraient adoptées.
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0: Bien que plus de 10 mois se soient écoulés depuis le cessez-le-feu, la situation à Gaza est inacceptable, selon l'ONU. S'exprimant à New York lors d'une réunion du Conseil de sécurité de l'ONU consacrée à la situation au Moyen-Orient et à la question palestinienne, le coordinateur spécial de l'ONU, Ramiz Alakbarov, a alerté sur l'escalade des tensions et l'incertitude grandissante dans les territoires palestiniens. Il a souligné que l'intensification récente des frappes aériennes israéliennes sur Gaza impose des conditions intenables à la population locale, tout en rappelant la fragilité du cessez-le-feu conclu il y a plus de 10 mois. Alakbarov a précisé qu'environ 2/3 du territoire reste inaccessible et que seulement 40% des financements nécessaires pour Gaza ont été réunis cette année. Il a appelé à débloquer les points de blocage du processus d'apaisement. Concernant la Cisjordanie occupée, il a qualifié la situation de grave, affirmant que les activités d'occupation israélienne sont dénuées de validité juridique et que les violences des colons et de l'armée constituent une violation flagrante du droit international sans réel mécanisme d'enquête ni de redevabilité. Enfin, il a averti que l'appel d'offres israélien pour plus de 1 200 logements dans la zone E1 à Jérusalem-Est couperait de fait la Cisjordanie en deux, anéantissant ainsi les perspectives d'un État palestinien viable. Nouvelle initiative de 4 pays de l'Union européenne concernant les avoirs russes gelés. D'après les révélations du magazine belge Knack, la Suède, les Pays-Bas, la Pologne et l'Espagne vont adresser cette semaine une lettre conjointe à la Commission européenne. Les 4 États membres demandent la relance des travaux visant à mobiliser les avoirs gelés de la Banque centrale de Russie pour financer l'Ukraine, ces fonds ayant été bloqués dans le cadre des sanctions adoptées depuis le début du conflit russo-ukrainien.

0: en février 2022. La Commission européenne avait auparavant envisagé d'utiliser ses avoirs comme garantie pour un prêt accordé à Kiev. Toutefois, une grande partie des fonds de l'Union européenne, soit environ 185 milliards d'euros, se trouve chez le dépositaire belge Euroclear. Le premier ministre belge, Bart De Wever, exigeait un partage des risques, une action concertée et des bases juridiques claires avant tout engagement, tandis que le ministre des Affaires étrangères, Maxime Prévost, a récemment réaffirmé ces conditions lors d'un déplacement à Kiev. Face aux réticences belges, l'Union européenne s'était alors résolue à lever 90 milliards d'euros par endettement commun. Cette nouvelle pression diplomatique intervient alors que le président ukrainien Volodymyr Zelensky a alerté sur un déficit de 23 milliards d'euros dans son budget de défense cette année, réclamant un soutien financier additionnel. La Russie déclare un diplomate roumain persona non grata. La Russie a annoncé avoir déclaré persona non grata un diplomate en poste à l'ambassade de Roumanie à Moscou. Dans un communiqué officiel, le ministère russe des Affaires étrangères a rappelé que Bucarest avait préalablement pris une décision similaire à l'encontre d'un diplomate russe, qualifiant cette mesure d'infondée. En conséquence, la chargée d'affaires de l'ambassade de Roumanie à Moscou, Liliana Burda, a été convoquée au ministère pour se voir remettre une note notifiant l'expulsion du collaborateur de la mission diplomatique roumaine. Cette mesure de rétorsion fait suite à l'expulsion récente par la Roumanie d'un diplomate russe, décidé après la chute de 3 drones sur le territoire roumain au cours des derniers jours, occasion lors de laquelle les autorités roumaines avaient également affirmé la poursuite de leur soutien à l'Ukraine.
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0: Le cancer du sein d'une hôtesse de l'air reconnu comme maladie professionnelle. Le secteur aéronautique français a enregistré une décision judiciaire faisant jurisprudence. Le tribunal de Bayonne a officiellement établi que les conditions de travail ont joué un rôle direct dans le développement du cancer du sein chez Sophie Lénaud, une ancienne hôtesse de l'air de 59 ans ayant exercé pendant 30 ans au sein de la compagnie nationale Air France. Ce verdict, inédit dans l'aviation française, devrait servir de précédent juridique pour des milliers de salariés confrontés à des situations analogues. Entre 1989 et 2019, Sophie Lénaud a cumulé plus de 12 600 heures de vol, dont 6 500 heures de nuit, en tant qu'hôtesse de l'air et chef de cabine. Le jugement souligne que les rotations nocturnes intenses, l'exposition au rayonnement ionisant ainsi que le tabagisme passif subi avant l'interdiction de fumer à bord en l'an 2000 ont été déterminants dans l'apparition de la maladie. Le cancer du sein, ne figurant pas au tableau officiel des maladies professionnelles en France, prouvait ce lien imposé un parcours judiciaire complexe. Après le rejet initial de sa demande par 2 comités régionaux, Sophie Lénaud a mené 2 ans et demi de combat avec le soutien syndical pour obtenir gain de cause et accéder à la retraite anticipée. Le jugement est devenu définitif en l'absence de recours en appel. La Grèce signale 232 infections par le virus du Nil occidental et 19 décès. La Grèce a enregistré 232 cas d'infection locale par le virus du Nil occidental et 19 décès associés au cours de la saison de transmission 2026, selon le dernier rapport de surveillance épidémiologique de l'Organisation nationale de santé publique. Avec 75 nouveaux diagnostics récents, le quotidien grec Tovima rapporte que l'épidémie est près de 3 fois plus importante qu'à la même période l'an dernier. Parmi les personnes contaminées, 165 ont développé des complications touchant le système nerveux central, telles que des encéphalites, des méningites ou des paralysies flasques aiguës, tandis que 67 ont présenté des symptômes légers ou aucune atteinte neurologique. Les 19 victimes

0: victimes décédées étaient toutes âgées de plus de 65 ans, avec un âge médian de 85 ans, de 66 à 92 ans, et 89 patients demeurent hospitalisés. Le vice-ministre de la Santé, Marios Themistocleous, a averti que les modèles mathématiques prévoient que 2026 pourrait surpasser le record de 2018, 317 cas et 59 décès. Les autorités sanitaires anticipent un pic de la vague dans les deux prochaines semaines, avec des transmissions persistantes au moins jusqu'à la fin du mois de septembre. Face à une forte concentration des cas dans la région de l'Attique, les municipalités intensifient la lutte contre les moustiques. Pallini utilise une cartographie numérique des risques pour surveiller les égouts et déployer des pièges à moustiques femelles, tandis que Philotei Psychico a mené des pulvérisations nocturnes d'urgence dans un rayon de 300 mètres autour d'un cas confirmé. Les autorités appellent les résidents, notamment les personnes âgées, à maintenir leurs précautions durant tout l'automne. La Pologne a demandé à la Commission européenne d'infliger une amende à Meta. La Pologne a officiellement demandé à la Commission européenne d'imposer une amende de 250 millions d'euros à la société de médias sociaux Meta, justifiant cette démarche par l'insuffisance de ses interventions face aux publicités contenues préjudiciable. Le ministre polonais des Affaires numériques, Krzysztof Gawkowski, a partagé cette initiative sur le réseau social X, affirmant que les plateformes numériques doivent assumer l'entière responsabilité de leurs actes. Pointant du doigt le manque de contrôle de Meta sur les publications en ligne, Gawkowski a déclaré avoir transmis une demande formelle à la Commission européenne, soulignant que les citoyens polonais ne toléreront pas l'inefficacité et l'inaction du groupe dans le blocage des publicités nuisibles et des contenus trompeurs. Le ministre a exprimé son souhait de voir la Commission européenne mener rapidement son enquête et appliquer la sanction demandée, estimant que les preuves sont plus que suffisantes. Il a également appelé Meta à déployer des outils performants pour éradiquer les escroqueries, les fausses publicités ainsi que la promotion de pratiques illégales, affirmant qu'il est temps de mettre un terme au Far West qui règne sur la plateforme. Mesdames et messieurs, c'est la fin de notre journal sur les ondes de la radio La Voix de la Turquie.
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Chers auditeurs, dans ce 10e épisode des Itinéraires de mes rêves, nous reprenons là où nous nous étions arrêtés. La semaine dernière, nous vous avions parlé de l'histoire du Teke de Blagage et de l'héritage spirituel de Sarasaltuk sur ces terres. Aujourd'hui, dans la deuxième

étape de notre périple, nous allons examiner de plus près les détails architecturaux et l'état actuel de cette structure unique. Écoutons les histoires qui nous attendent dans chaque recoin de ce lieu paisible, situé au pied des rochers escarpés et à la source d'une rivière. Au XVe siècle, avant que l'Empire ottoman ne lance des campagnes militaires dans les Balkans, avec l'idée de conquérir d'abord les cœurs, les Alpes étaient envoyées pour préparer le terrain spirituel des conquêtes, ainsi que l'attitude tolérante et surtout juste des derviches et des pères de la loge derviche Bektachi, à laquelle appartenaient également les janissaires, ont accru la sympathie des populations de la région à l'égard de l'islam. Les Ottomans ont immédiatement accueilli cette nouvelle population musulmane et l'ont acceptée comme la leur. En fait, on peut aisément dire que ce sont les Ottomans qui ont le plus investi dans cette région et ses habitants. L'un des symboles de cet amour est le teke de Blagaj. Cette structure qui porte les traces de Sır Saltuk, l'un des architectes spirituels de ces terres, n'est pas seulement un bâtiment mais un pont culturel. Le teke de Blagaj est considéré comme l'un des plus beaux exemples d'architecture ottomane en Bosnie-Herzégovine. Combinant les éléments esthétiques de l'architecture islamique et les pierres et boiseries de la région, ce bâtiment présente une conception simple mais impressionnante. Situé juste à côté de la source de la rivière Buna, au pied d'un rocher escarpé, l'emplacement unique du teke confère à l'édifice une beauté à la fois mystique et naturelle. Le teke se compose de plusieurs parties, le bâtiment principal, la tombe de Sır Saltuk, la salle de prière, la maison d'hôte et la cour. Ce bâtiment construit au bord de la rivière a été conçu conformément à la tradition soufie ottomane où l'eau est un symbole spirituel. La façade du bâtiment est simple et enduite de blanc, comme le veut l'architecture ottomane et balkanique, ce qui crée une image harmonieuse avec les éléments rocheux et naturels environnants. Lorsque vous entrez, une atmosphère paisible vous accueille. On y trouve des chambres de derviches, c'est-à-dire des pièces petites mais fonctionnelles, où les derviches se retirent. Dans la salle de prière, le plafond en bois sculpté, sa décoration simple, vous transporte dans un voyage intérieur. Et l'une des parties les plus importantes du bâtiment est le tombeau attribué à Sır Saltuk. Ce lieu sacré, orné de calligraphies de style ottoman et de décorations simples, apporte la paix à ses visiteurs. Le petit bain, où les derviches font leurs ablutions, complète l'atmosphère spirituelle de ce lieu. En se promenant dans la cour du teke de Blagaj, les routes pavées vous emmènent dans le passé. L'un des endroits les plus charmants est la terrasse qui surplombe la source de la rivière Buna. Assis ici, regardant le flot tourbillonnant de la rivière, vous sentirez la paix, vous gagnez. Arborant la sagesse des siècles, le teke de Blagaj n'est pas seulement un bâtiment, c'est une histoire vivante. Chaque recoin, conçu en fonction de la vie quotidienne des derviches ottomans, continue de fonctionner de la même manière aujourd'hui. Ce lieu sacré offre des moments inoubliables à ses visiteurs grâce à sa beauté architecturale et à son atmosphère spirituelle. Le teke, qui était resté silencieux sous l'ère yougoslave, a repris vie suite à l'indépendance de la Bosnie-Herzégovine. Aujourd'hui, le bâtiment restauré est un point de rencontre pour les soufis du monde entier. Le teke de Blagaj est un monument architectural, symbole fort de la culture de la tolérance et de la coexistence. Alors que les sons de l'appel à la prière qui résonnent sur ces terres se mêlent à ceux des cloches, l'héritage de Sır Saltuk est toujours vivant. Les eaux de la Buna coulent toujours avec le même enthousiasme, comme elles le faisaient il y a des siècles, et le teke de Blagaj continue d'être le témoin de ce flux dans toute sa splendeur. Si vous vous rendez en Bosnie-Herzégovine, je vous recommande très fortement de visiter le teke de Blagaj. Nous nous rendons maintenant à Pochitel, à une demi-heure de Blagaj sur la rive orientale de la Neretva, connue comme le dernier village ottoman. Restez à l'écoute pour découvrir comment Pochitel protège et préserve son héritage ottoman.

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1: Aujourd'hui, notre voyage sur les empreintes de la Turquie à l'UNESCO nous emmène sur les grandes routes qui, pendant des siècles, ont fait de l'Anatolie le carrefour entre l'Est et l'Ouest. Le long de ces routes s'élevaient les caravansérais seldjoukites, bien plus que de simples auberges de voyageurs. Ces édifices incarnaient la sécurité du commerce, le brassage des cultures et la puissance d'un État organisé. Nous allons voir ensemble pourquoi l'UNESCO s'y intéresse, ce qui les rend uniques et comment on cherche aujourd'hui à les préserver. Au XIIe et XIIIe siècle, l'État seldjoukite d'Anatolie bâtit un vaste réseau de caravansérais pour sécuriser ses routes commerciales. Espacés d'environ une journée de marche, ces édifices offraient aux marchands et aux voyageurs bien plus qu'un simple toit, un logement, de la nourriture, des soins pour les animaux et tout le nécessaire pour reprendre la route. L'Anatolie devint ainsi l'un des grands corridors par lesquels le commerce entre l'Asie et l'Europe pouvait circuler en toute sécurité. Sur la liste indicative de l'UNESCO, les caravansérais seldjoukites sont présentés non pas un par un, mais comme un réseau.

0: celui des grandes routes commerciales historiques d'Anatolie. Car leur force n'était pas dans chaque bâtiment pris isolément, mais dans l'ensemble qu'ils formaient. Un système qui permit pendant des siècles la circulation des marchandises, des idées, de l'art et des cultures entre des peuples très différents. Ils nous sont également parvenus comme les témoins les mieux préservés de l'architecture en pierre seldjouki. Ce qui frappe d'emblée dans ces caravansérails, c'est l'alliance entre solidité et beauté. Murs épais, portails imposants, cours spacieuses, espaces d'hébergement couverts, mosquées, entrepôts, écuries, tout est pensé pour allier sécurité et fonctionnalité. Chaque région a imprimé ses propres conditions climatiques dans l'architecture locale, mais tous ces édifices partagent une même vision, une même signature. Ils reflètent le savoir-faire de l'État seldjoukite en matière d'ingénierie, de taille de pierre et d'organisation urbaine. Préserver ce patrimoine est aujourd'hui un enjeu tout aussi important que de le comprendre. Les travaux en cours visent à garder intact l'aspect d'origine des édifices, à les documenter avec soin, à les restaurer selon des méthodes scientifiques et à les léguer en bon état aux générations futures. Accueillir les visiteurs sans abîmer le site fait également partie de cette réflexion. Ces bâtiments ne sont pas traités comme de simples vestiges figés, mais comme des valeurs culturelles vivantes à transmettre. Ces dernières années, documentation numérique, la modélisation en trois dimensions et les plans contre les risques naturels sont devenus des outils incroyables. Les recherches menées sur les caravansérails aident à mieux les comprendre, à mieux les protéger, les faire connaître au-delà des frontières. Ce réseau de routes, qui a rapproché des cultures si différentes pendant des siècles, n'est pas seulement un souvenir. C'est une part du patrimoine commun de l'humanité. Les caravansérails seldjoukites sont l'un des témoignages les plus éloquents du rôle que l'Anatolie a joué dans l'histoire, carrefour du commerce, de la mobilité et des échanges culturels. La Turquie s'attache à protéger cet héritage, à l'étudier scientifiquement et à le porter sur la scène internationale dans le cadre de sa candidature à la liste du patrimoine mondial de l'UNESCO, contribuant ainsi à donner au riche passé de l'Anatolie la visibilité qu'il mérite. Rendez-vous au prochain épisode pour continuer à découvrir ensemble les empreintes de la Turquie à l'UNESCO. À bientôt.
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Le ciel intéresse les gens depuis des milliers d'années. La plupart du temps, il est facile d'observer les étoiles par une nuit sans nuages, de plonger dans le vide de l'espace et de rêver, et de penser à d'autres mondes. Peut-être que nous plongeons dans l'obscurité du ciel avec l'effet de sentiments romantiques, peut-être les histoires fantastiques. Mais les scientifiques s'occupent depuis longtemps du ciel pour enquêter sur différents mondes, pour découvrir s'il existe une forme vivante en dehors de notre monde.

La course à l'espace, qui a débuté après la Seconde Guerre mondiale, est portée dans une autre dimension avec l'envoi d'humains sur la Lune. Au cours de ces années, des études ont été menées sur d'autres planètes ainsi que sur la Lune. Mars est au début de ces planètes car c'est aussi une planète tellurique, comme notre Terre, et n'est pas très proche du Soleil. Depuis ces années, on a cherché à savoir s'il y avait de la vie sur Mars. Cependant, avec le changement climatique, la mise en danger des ressources en eau et l'augmentation du rythme de fonte des glaciers, les explorations sur Mars se sont accélérées dès le début des années 90. Ces recherches se font maintenant depuis un quart de siècle. De nombreux véhicules d'exploration, aux objectifs différents, ont été envoyés à différents moments pour voir si la planète rouge nous donnerait une chance de vivre. Ainsi, il a été possible de collecter de nombreuses données sur la planète rouge, Mars. La NASA, l'administration américaine de l'aviation et de l'espace, a partagé un message sur les réseaux sociaux avant d'envoyer un véhicule d'exploration au cratère G0 sur Mars en 2020, où les études se sont concentrées. Bien qu'il s'agisse de monde à part, le lac Salda en Turquie est

en Turquie. Le lac Salda à Burdur est connu comme les Maldives de la Turquie avec son sable blanc et sa mer d'un bleu profond. En effet, quand on met la photo du lac Salda et des Maldives côte à côte, il est très difficile de les distinguer. Le lac Salda est un lac de cratère dans les montagnes du Taurus. En d'autres termes, il s'est formé à la suite d'un tremblement de terre il y a 2 millions d'années. Comme il s'agit d'un lac volcanique, ses eaux sont également riches en soude et en magnésium. C'est justement le magnésium qui contribue à la formation de ces sables blancs qui éblouissent les gens. Ce sont les bactéries du lac qui absorbent le magnésium et créent une couche différente. Il y a des bactéries qui produisent de l'oxygène 24 heures sur 24 dans le lac Salda. Ces bactéries qui fournissent de l'oxygène au lac sont considérées comme les premiers êtres vivants au monde. Ces couches, formées par des bactéries, se décomposent avec le temps pour former ces extraordinaires sables blancs. Ce sont ces roches blanches d'origine bactérienne qui donnent au lac sa magnifique couleur turquoise. On sait que ces roches ont commencé à se former il y a 3,5 milliards d'années. La caractéristique la plus importante qui distingue le lac Salda des autres lacs est également révélée ici. Les experts disent que dans ces formations, des informations sur les formes de vie les plus anciennes et pionnières du monde sont enregistrées. En d'autres termes, ces roches blanches offrent non seulement un festin visuel, mais contiennent également des informations extrêmement précieuses pour le monde scientifique. Parce que ce sont les plus anciennes formations fossiles sur Terre et qu'on ne les voit qu'à deux endroits dans le monde, l'un au lac Salda en Turquie et l'autre au lac Alchichika au Canada. C'est pourquoi la NASA annonce que l'équipe de recherche est venue à Salda et a mené des travaux préliminaires avant l'expédition vers le cratère G0 sur Mars. En raison des résidus du delta dans le cratère G0, les chercheurs pensent qu'il y avait autrefois un lac ici. Ils pensent que les minéraux carbonatés trouvés dans le cratère se sont également produits dans ce lac. Le lac Salda entre en jeu à ce stade, parce que Salda est le seul lac au monde qui contient des structures carbonatées et de type delta dans le cratère. Étant donné que les carbonates piègent tout dans l'environnement, y compris les micro-organismes, ils fournissent également des preuves de formes de vie autrefois existantes. De plus, l'impressionnante côte blanche de Salda et la structure géologique du lac sont similaires à celles de G0. C'est pourquoi l'équipe de recherche qui est venue à Salda a déclaré qu'elle avait l'impression de regarder le cratère sur Mars. Et il a suggéré à ceux qui s'intéressent à Mars d'aller visiter Salda. Le lac Salda nous rappelle Mars avec sa structure géologique et les Maldives avec son sable blanc et son eau turquoise. Cependant, le lac Salda vaut beaucoup plus. Ce lac impressionnant, qui compte parmi les lacs les plus profonds de Turquie, a le statut de zone naturelle importante en raison des espèces endémiques qu'il contient. Il abrite également des espèces menacées dans le monde entier. Le lac Salda est une zone humide de valeur mondiale qui répond aux critères de zone importante pour les plantes et de zones importantes pour les oiseaux, ainsi que ses environs. Salda se caractérise comme un laboratoire naturel pour les études sur Mars en raison des formations qu'elle contient. Salda cherche la réponse à la question « Y a-t-il de la vie sur Mars depuis longtemps ?» Les chercheurs qui nous offrent un festin visuel abritaient des millions d'années et s'ils continuent à le faire, une chose similaire a pu se produire ou se produira sur Mars. À la suite des recherches menées à ce jour, il a été révélé que Mars possède des ressources en eau, des volcans et un climat chaud. Il semble y avoir une lueur d'espoir sur Mars, bien qu'elle n'offre pas actuellement des conditions propices à la vie. Et la grande majorité des gens attendent avec impatience le jour où la bonne nouvelle qu'il y a de la vie ou un endroit où vivre sur Mars sera annoncée. Oui, peut-être qu'un jour les humains trouveront un moyen de vivre sur Mars. Mais jusqu'à ce que ce jour vienne, nous devons continuer à protéger du mieux que nous pouvons ce que nous avons.

Un soldat, il est possible de se tenir sur son rivage, de regarder ses roches et ses sables blancs, d'être témoin du passé de millions d'années et de penser à des centaines de milliers d'années. Aujourd'hui, nous avons parlé du lac Salda, connu comme les Maldives turques, qui est le seul endroit sur Terre qui présente des similitudes avec le cratère.

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